mon vœu pour la bataille galactique. Coudou, nous manquons. Oui.

0: comprimait cette cellule entièrement sur toute sa surface,
1: tandis elle tâcherait que poursuivrait sa production d'énergie intérieure,
2: la cellule serait envahie par la
1: de pression et de compression.
2: La cellule serait envahie
0: si l'on comprimait cette cellule.
3: Une société formée de telles cellules créerait les plus parfaits du temps passant, idéal, finirait par craindre jusqu'à la pensée qu'il soit possible d'obtenir la relaxation qu'elle désire tellement. Elle la haïrait, de plus finalement la punirait.
4: Elle développerait des théories sur les caractères néfastes, coupables et destructeurs.
3: Elle se réunirait avec d'autres cellules de la même espèce, dans une société de créatures particulièrement rigides.
4: La cellule pourrait inventer des règles soudaines rigides, dans lesquelles l'énergie retenue serait déchargée. Elle pourrait aussi devenir complètement rigide et desséchée.
3: Cette cellule cuirassée se comporterait envers la nature d'une manière étrange et antagoniste. Elle considérerait la nature comme basse, démoniaque.
4: Et comme elle ne pourrait s'en empêcher de ressentir en elle-même divers effets de cette nature, elle la déborderait, la transcenderait. En même temps, sans se contredire, cette cellule créerait les conditions nécessaires à sa propre destruction.
1: La cellule serait envahie par la pression de la cellule.

Voilà! Et voilà! As-tu vu? As-tu vu les quenouilles? Waouh! As-tu vu les belles quenouilles? Hein? Les belles quenouilles dans le marécage! Spectaculaire! Renversant! As-tu vu? Et voilà! Et voilà! Hein? Quelle belle quenouille! Dans ces quenouilles, il y a des grenouilles, des crapauds, il y a le sexe, il y a les mini-grenouilles, les mini-crapauds! Hey! As-tu vu? Voilà! Voilà! Voilà! As-tu vu les quenouilles? As-tu vu les quenouilles? Waouh! Hey! J'ai l'expo là! As-tu vu cette quenouille?

Les crabes vrais ne sont pas là uniquement pour muer. Ils sont aussi venus s'accoupler. Ils sautent sur la moindre occasion avec enthousiasme.

0: Eh bien maintenant, nous allons aller voir, si vous voulez bien, les kangourous. Le docteur Nouvel va vous parler un peu de ces animaux.
1: Eh bien, avant de vous en parler, pour savoir quoi vous dire, car j'ignore tout du kangourou, peut-être, on ne sait jamais, vous allez poser des questions aux jeunes gens qui nous entourent, aux jeunes filles.

Bravo, vous êtes sur Internet. Allez-y, cliquez. 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Le bouton. 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C'est bien. Vous n'êtes pas plus con qu'un autre.

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0: à propos. Si vous tenez vraiment à le savoir, c'est là qu'il est passé.
1: Mais qui donc ?
0: Un certain lapin.
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Moi, je te sens vulnérable. Il y a quelque chose au fond de tes yeux qui donne l'impression de vaciller. Ça t'est jamais arrivé d'avoir envie de te blottir?

les abîmes de l'eau sont plus directs et plus simples. Ils donnent tout de suite l'image de l'insondable. L'eau est alors un mystère et un vertige. Elle attire et elle effraie. Si l'imagination ne s'arrête pas, le rêveur va voir la mystérieuse ondine, la dangereuse ondine.

0: vous, parce que comme il a chaque jour. Et non, nous autres, on ne trouve pas vous, parce que comme il a chaque jour.
1: Là, vous voyez bien une jolie, mais si vous fallait rester ici, ouais, comme nous, tout l'hiver,
2: je trouverais plus beau non plus. Tu as compris, je veux dire, je trouve ça
1: beau, parce que je suis ici. L'été, je ne veux pas dire.
3: Mais l'hiver,
1: je rigole.

0: ça, c'est-à-dire que c'est même mal que j'ai connu.
1: Ce que nous faisons, on soigne notre troupeau,
0: oui,
1: comme nous pouvons,
0: oui,
1: on sème un peu,
0: oui,
1: et nous récoltons, quand le temps le dit bien, on récolte un peu. Quand le temps ne le dit pas, on ne récolte pas beaucoup.

ou bien alors en deux fois. Vous mettez 2 kilos pour bien les nourrir. Vous avez 2 rations, une le matin et une le soir. Mais elle, elle mange la nuit sans lumière. Je dis que ce soir, maintenant l'herbe où elle est mauvaise, sans les nourriture, si elle donne du foin. La 3e, une bonne ration ce soir. On met de la paille aussi.

0: Vous êtes
1: seul
0: toute la journée.
1: Tout seul toute la journée.
0: Ça veut dire
1: j'aime la solitude. Ah, c'est... J'aime ça. Mmh. Je connais mon troupeau, je connais toutes les bêtes, j'aime ça. Je les connais toutes individuellement. Oui, elles sont même baptisées, oui, tout en leur nom.
0: Tout en leur nom. Jedes Tier hat seinen Namen und erkennt sie und beschäftigt sich mit ihm.
1: C'est complètement libre. Il faut aimer ça. En ville, on n'est pas libre. Quand vous allez en ville, vous ne pouvez pas faire le travail. Vous devez faire le travail comme vous commande. Oui. Moi, je fais le travail à ma manière. Je le fais à mon idée, oui, je suis libre.
2: Oui.
1: Je n'aime pas bien la société.
0: De temps en temps, mais pas tout le temps.

véritable berger doit être avec son troupeau 24 heures sur 24. S'il y a une femme, surtout, il faut son travail comme à la ville, ses heures de travail, le reste, c'est la vie de famille. Oui. Et que là, un berger se consacre à ses moutons. Et...

Et parce qu'en gardant, on ne s'ennuie pas. On se distrait comme ça. Et en gardant, on passe le temps comme ça, on regarde les brebis, tout ça, puis après, on ne s'ennuie pas. Alors ça, vous ne plairez pas de faire le berger, vous. On a de pas ici. Vous restez de maman immobile avec le bâton là. Et vraiment, quand il y en a qui sont malades, il faut le soigner. Et vous savez que l'expérience d'un berger, ça vaut plus que l'étude d'un vétérinaire. Et l'autre en fait d'expérience, moi il y a 50 ans que je garde. Ah, si je donne la guérir, je pourrais tenir de partout.

0: va, madame. Et merci, ah. Merci beaucoup pour les séjours ici. J'espère qu'on va revenir.
1: Merci beaucoup.
0: Au revoir.

Ah, la bêtise, c'est terrible. C'est la mauvaise fée du monde. C'est la sorcière du monde. C'est la bêtise. Il n'y a pas de gens méchants. Il y a des gens bêtes. Mais ce n'est pas de leur faute. Hein. Il y a des gens qui ont peur. Ça, c'est de leur faute. Des gens qui ont peur et qui n'assument pas leur peur. Je crois que tout commence un peu comme ça. Enfin, ça, c'est un philosophe de déterminer tout ça. C'est pas à moi. Mais j'aime pas les gens bêtes. Parce que la bêtise, c'est de la paresse. On me fera... Ah oui, on ne fera jamais croire que... La bêtise, c'est un type qui vit et il se dit, ça me suffit. Ça me suffit. Je vis, je vais bien, ça me suffit. Et il se botte pas le cul tous les matins en disant, c'est pas assez. Tu ne sais pas assez de choses, tu ne vois pas assez de choses, tu ne fais pas assez de choses. C'est de la paresse, je crois, la bêtise. Une espèce de graisse autour du cœur qui arrive, une graisse autour du cerveau. Je crois que c'est ça.

0: Les survivants s'établirent dans le réseau des souterrains de Chaillot. 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
2: C'est très difficile.
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1: Puis le son s'efface. Et puis le son s'efface. Il y a parfois un court silence. Il est frais, il est clair, le silence. Comme l'air. Silence.